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0: je rentre à pied.
1: Bonne idée. Aller marcher sous des torrents. Je pourrais vous accompagner.
0: Vous pouvez me raccompagner.

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